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2: Il est 6h, soyez les bienvenus, c'est la matinale sur Pornic Radio, 6h, 10h, comme tous les matins du lundi au dimanche. On fera un petit tour du côté de nos rubriques habituelles, petites recettes de cuisine. On fera le roast qui va manger aujourd'hui sur Pornic Radio. Le métier du jour, la météo bien évidemment, l'éphéméride et bien d'autres choses encore. En attendant, je vous tiens moi compagnie jusqu'à 10h, passez une excellente matinée en notre compagnie.

Salut les gourmandes, c'est l'heure de la petite recette du jour. Aujourd'hui, je vous propose un sauté de porc aux champignons. Temps de préparation, temps de cuisson, 45 minutes. Comme ingrédient, il vous faudra 1 kg de sauté de porc, un oignon émincé, 4 cuillères à soupe de fond de veau, 125 ml de vin blanc, 125 ml d'eau, 250 g de champignons frais, 2 carottes, 20 cl de crème fraîche liquide, de l'huile d'olive. Émincer l'oignon et le faire revenir dans un peu d'huile d'olive. Éplucher et couper les carottes en fines rondelles. Ajoutez les carottes, coupez le sauté de porc en petits dés et ajoutez avec l'eau. Ajoutez le vin blanc, mettre à ébullition 5 minutes. Ajoutez les champignons frais émincés et le fond de veau. Ajoutez la crème fraîche. Continuez de faire cuire à feu doux au moins 30 minutes. Bon appétit! 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
1: Voici votre horoscope de ce mercredi 14 octobre. Bélier, votre franchise ne sera peut-être pas appréciée de tous, mais vous resterez habile. Taureau, attention à vos réactions parfois trop impulsives concernant les dossiers sensibles. Gémeaux, c'est le bon moment de vous débarrasser de charges trop envahissantes. Cancer, malgré des dossiers urgents à rendre, vous aurez beaucoup de sérénité et de liberté. Lion, vous semblez soucieux de ne pas arriver à convaincre vos proches qu'ils peuvent avoir confiance en vous. Vierge, un nouveau chemin s'ouvre devant vous, une petite hésitation pourrait apparaître. Balance, les kilomètres risquent de s'accumuler et la pause pourrait se faire désirer. Scorpion, vous entrez dans une phase où la quiétude règne enfin sur tous les plans. Sagittaire, profitez-en, cette journée est la vôtre, tout devrait vous sourire aujourd'hui. Capricorne, le calme revient dans votre esprit et cela fait du bien à tout le monde, surtout à votre cerveau. Verseau, vous êtes au top, votre créativité sera votre plus grande qualité aujourd'hui. Et Poisson, il y aura du mouvement dans votre journée, les choses bougent en votre faveur.

C'est presque une journée d'été qui nous attend pour ce jeudi 15 octobre avec de très belles éclaircies sur toute la partie nord du pays. Et puis sur la partie sud, c'est un grand soleil qui est annoncé. Les températures, quant à elles, sont largement au-dessus des normales de saison avec entre 7 et 15 déjà au réveil. Et puis on prévoit jusqu'à 23 degrés du côté de Lille. Il fera 25 à Auxerre, 26 à Limoges et Aurillac, 29 degrés à Bordeaux et jusqu'à 30 degrés pour la maximale à Tarbes.

0: Excellent jeudi 15 octobre 2026, voici votre éphéméride pour cette journée. Bonne fête aux Thérèse d'Avila. Aujourd'hui, c'est la journée mondiale du lavage de mains à vos savons et frottez bien. Allez, bon anniversaire à vous les natifs du 15 octobre. Vous êtes le même jour, sachez-le. Kéboni de la Starac 2024 qui fête ses 22 ans. Didier Deschamps, le désormais ex-sélectionneur des Bleus, fête ses 58 ans. Excellent anniversaire également à David Trezeguet, champion du monde 98, champion d'Europe en 2000, et il fête ses 49 ans. Enfin, dans l'éphéméride de cette journée, le 15 octobre 1912, il y a 114 ans, parution de Tarzan, Seigneur de la Jungle, le premier roman consacré aux aventures de Tarzan, publié pour la première fois en France en 1926 sous le titre Tarzan chez les singes. Bon jeudi 15 octobre avec nous.
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0: La diplomate de retour cette semaine sur Netflix avec une saison 4 qui dévoile une nouvelle crise politique dans laquelle Kate doit affronter l'alliance formée par la présidente Grace Payne et son propre mari. Après les événements de la troisième saison, elle découvre qu'ils ont participé à une opération destinée à s'emparer de l'arme la plus puissante de la Russie. Leur initiative clandestine menace désormais de provoquer une rupture entre les États-Unis et le Royaume-Uni, voire de précipiter Washington dans une nouvelle guerre.
1: Excusez-moi s'il vous plaît, puis-je avoir quelques instant seul avec mon époux?
2: Le sous-marin russe qui s'est échoué au large des côtes britanniques transportait une arme apocalyptique. Vous l'avez volée. Mon inquiétude, c'est que Grace et toi ensemble, vous soyez, oui je vais le dire, dangereux.
3: Wow.
2: Qui appuie sur la pédale de frein quand vous n'êtes que tous les deux?
4: Avec les Russes, ce qui fonctionne, c'est la force, pas l'apaisement.
3: Mais Grace a changé. Je ne sais pas ce qui se passe. J'ai besoin d'un boulot qui me tiendra éloigné. À Londres.
2: Super idée.
0: Les rapprochements politiques entre les uns vont fragiliser les mariages des autres, tandis que les décisions prises à la Maison Blanche menacent directement l'alliance anglo-américaine. Netflix nous propose également la série documentaire Tyson en 4 épisodes. Elle retrace l'ascension, les controverses et l'évolution personnelle de Mike Tyson. Elle donne la parole à l'ancien champion, à ses proches et à plusieurs témoins de sa carrière, de son enfance difficile à Brooklyn, à sa découverte de la boxe et son ascension fulgurante. En 1986, à 20 ans, Mike Tyson est devenu le plus jeune champion du monde des poids lourds de l'histoire, avant de régner comme champion incontesté entre 1987 et 1990. La série ne se limite pas à ses victoires sportives, elle aborde également son incarcération, ses problèmes d'addiction et d'argent, ses effondrements publics ainsi que les controverses qui ont durablement marqué son image et son héritage. Sur Disney+, cette semaine, Vision Quest, une série Marvel avec Paul Bettany dans le rôle de Vision. Elle prolonge les événements de WandaVision et de Agatha Along dans l'univers de Marvel Cinematic Universe. Après sa réactivation, Vision s'est éloigné de ceux qui voulaient l'utiliser comme une arme. Il cherche désormais comment poursuivre son existence et consulte les intelligences artificielles présentes dans sa programmation, dont Ultron. Lorsqu'il devient la cible d'une Prime, il prend la fuite avec Thomas Shepard, un jeune garçon dont l'identité pourrait être liée à son fils.
5: Qui suis-je ? Je suis Vision. Du moins, j'étais Vision. J'ai son visage, mais pas sa vertu. Tout ce que j'ai, c'est son nom.
6: Bienvenue à la maison, Vision.
5: Cette maison devient surpeuplée, Vision.
7: Ultron !
8: Avatar humain uniquement.
9: Monsieur, il est très dangereux de le laisser vivre avec nous.
10: Mais nous sommes liés tous les deux.
11: C'est ton père ? Ton papa ? Ton papou ?
0: Après les super-héros, une adaptation du manga Cat's Eyes. Camille Lou, Constance Labbé et Claire Romain de retour dans la saison 2, 8 épisodes de 52 minutes proposés sur Disney+, avant leur diffusion sur TF1. Tam, Cilia et Alexia Chamad, trois sœurs, sont devenues voleuses d'œuvres d'art afin d'élucider la disparition de leur père. Leur enquête avait commencé lorsqu'un tableau lui ayant appartenu avait refait surface lors d'une exposition organisée à la Tour Eiffel. Cette deuxième saison commence alors que les sœurs retrouvent la trace de leur père au Mont-Saint-Michel pour tenter de le sauver et d'identifier la tête du réseau de trafiquants d'art qu'elles cherchent à faire tomber. Elles doivent récupérer un mystérieux tableau.
12: Tu lui as déjà demandé droit dans les yeux si c'était elle, Cat's Eyes. Finissons-en.
13: Donc leur réseau existe. On ne sera jamais en sécurité.
14: Qu'elle soit encore dans les parages pendant un cambriolage de ce calibre, c'est un concours de circonstances.
15: Je sais pas ce que tu es en train de faire, mais... je sais que tu le fais pour une bonne raison.
14: Ce soir, on la chope, t'as compris ? Et c'est pas toi, c'est moi.
0: À noter l'arrivée de Tom Leb dans le rôle du marquis, un voleur charismatique dont les intentions demeurent incertaines. Sur HBO Max, Crystal Lake, série préquelle de Vendredi 13 qui débarque à l'occasion d'Halloween. Linda Cardellini incarne Pamela, la mère de Jason. Près d'un an après la noyade de son fils, elle vit toujours à proximité du lac où le jeune Jason a trouvé la mort. Incapable de surmonter son deuil, elle voit son passé resurgir lorsque deux inconnus viennent l'interroger et déclenchent une succession d'événements inquiétants dans la petite communauté. Un nouveau chapitre d'une saga lancée au cinéma en 1980. La saison 4 de Tulsa King, portée par Sylvester Stallone, débarque sur Paramount+. Dwight Manfredi cherche à légaliser son empire et à protéger l'équipe qu'il a constituée à Tulsa. Ses ambitions sont contrariées par des responsables politiques corrompus, de nouveaux adversaires et une perte personnelle qui réveille les réflexes criminels qu'il tentait de maîtriser. La ville devient alors un nouveau champ de bataille. Plus Dwight tente de préserver ce qu'il a construit, plus ses décisions le replacent au centre des violences et des rapports de force qui ont marqué sa vie au sein de la mafia. Avant même ce retour, la plateforme a déjà confirmé une saison 5. Voilà pour les sorties séries de la semaine. On se retrouve la semaine prochaine.
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Salut les gourmands, salut les gourmandes, c'est l'heure de la petite recette du jour. Aujourd'hui, je vous propose des asperges au parmesan. Pour 4 personnes, il vous faudra 160 g de beurre doux, 160 g de parmesan, 32 asperges vertes, du sel fin, du poivre du moulin. Portez à ébullition un grand volume d'eau légèrement salée. Attachez les asperges vertes par botte de 8 à l'aide d'une ficelle de cuisine. À l'ébullition, plongez-les dans l'eau et laissez cuire 6 minutes environ. Elles doivent rester croquantes. À la fin de la cuisson, égouttez les asperges, faites-les sécher sur un linge propre et défaites les bottes. Déposez-les dans un plat fermé et recouvert d'une feuille de papier aluminium pour les maintenir au chaud. Dans une casserole, faire fondre le beurre et laissez-le colorer jusqu'à ce qu'il soit légèrement noisette. Pendant ce temps, râpez le parmesan et saupoudrez-le sur les asperges, poivrez à votre convenance. Versez le beurre bien chaud sur les asperges au parmesan, rectifiez l'assaisonnement si nécessaire et servez aussitôt. Bon appétit! Vous retrouverez cette recette sur le site de la radio, radioponique.fr, onglet podcast et sur TikTok.

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Voici votre horoscope de ce mercredi 14 octobre. Bélier, votre franchise ne sera peut-être pas appréciée de tous, mais vous resterez habile. Taureau, attention à vos réactions parfois trop impulsives concernant les dossiers sensibles. Gémeaux, c'est le bon moment de vous débarrasser de charges trop envahissantes. Cancer, malgré des dossiers urgents à rendre, vous aurez beaucoup de sérénité et de liberté. Lion, vous semblez soucieux de ne pas arriver à convaincre vos proches qu'ils peuvent avoir confiance en vous. Vierge, un nouveau chemin s'ouvre devant vous, une petite hésitation pourrait apparaître. Balance, les kilomètres risquent de s'accumuler et la pause pourrait se faire désirer. Scorpion, vous entrez dans une phase où la quiétude règne enfin sur tous les plans. Sagittaire, profitez-en, cette journée est la vôtre, tout devrait vous sourire aujourd'hui. Capricorne, le calme revient dans votre esprit et cela fait du bien à tout le monde, surtout à votre cerveau. Verseau, vous êtes au top, votre créativité sera votre plus grande qualité aujourd'hui. Et Poisson, il y aura du mouvement dans votre journée, les choses bougent en votre faveur.

Level 42 et la Slap Me 5, Lessons in Love. Alors oui, le nom du groupe est bien une référence au roman Le Guide du Voyageur Galactique, une œuvre de SF humoristique écrite par l'écrivain britannique Douglas Adams sous la forme d'un feuilleton radiophonique émis par la BBC en 1978 et dans lequel 42 est la courte réponse à une grande question sur la vie. Ça fait des années que j'entends parler de ce truc sans le faire mien parce que réservé au monde secret et sournois de la culture geek. En gros, dans l'histoire de Douglas Adams, un super ordinateur nommé Pensée Profonde mouline à fond les ballons pendant la bagatelle de 7,5 millions d'années pour finalement éructer un laconique 42 à la question qu'on se pose tous sur le sens de la vie, l'univers et tout le bazar. La blague, si tant est que ce soit drôle, réside dans le fait que si la réponse semble absurde, c'est parce que, selon l'ordinateur, tout le monde a oublié quelle était exactement la question, un truc comme ça. Depuis, 42 est devenu un nombre culte. Les geeks ont un humour bien à eux. Pour ma part, je préfère Artus ou Laura Lone, chacun son truc. Et donc, Level 42 faisait déjà référence à cette histoire très très longtemps avant que ça ne devienne un private gimmick du monde des développeurs, dans lequel une vache est une instance qui bugle en langage Python et rumine en Java. Level 42, c'était quatre potes de l'île de Wight, celle du fameux festival un an après Woodstock, qui débarquent à Londres avec une seule obsession, faire du jazz funk américain. Instrumental, le jazz funk. Au moment de constituer le groupe, Mark King, qui est batteur, voit comment le tabouret est vite occupé par bien meilleur que lui. Alors il se rabat sur la basse, seul poste vacant et dont il ne connaît rien. N'ayant jamais appris de manière académique, il développe son propre style, ultra rapide, basé sur une technique de slap percussive, c'est-à-dire qu'il frappe les cordes avec le pouce. Très vite, Level 42 devient l'attraction des clubs. Leur premier album, sorti en 1981, entre directement dans les charts avec sa musique nerveuse et groovy, bien qu'entièrement instrumentale. Rapidement, leur maison de disques leur fait comprendre que les solos de basse de 6 minutes sur un accord de mi mineur, c'est parfait pour faire le marlou dans les clubs et avoir 2 ou 3 boîtes de sardines à l'huile en avance, mais nettement moins efficace pour s'offrir une villa en Provence. Alors le groupe commence à chanter, enfin Mark King s'y colle. Ils en profitent pour évoluer musicalement, passant de leur jazz funk des débuts à de la pop bien foutue, grâce à l'apport de Wally Badarou, musicien, claviériste, compositeur et producteur français d'origine béninoise, figure incontournable des années 80, célèbre pour son travail de l'ombre pour quantité d'artistes de l'époque, Grace Jones fait la Cootie Talking Heads, et longtemps considéré comme le cinquième membre de Level 42. En 85 puis 87, le groupe publie les deux albums qui les consacrent, World Machine et Running in the Family, qui se vendent à des millions d'exemplaires. Mark King devient LE bassiste de la décennie. À l'apogée de sa gloire avec Level 42, sa maison de disques fait assurer son pouce pour la somme astronomique de 3 millions de livres sterling. Faut dire qu'il cognait tellement vite et fort sur les cordes que bien souvent il se blessait jusqu'au sang, l'obligeant à jouer avec une grosse poupée sur le doigt. Un pouce à 7 chiffres à mettre dans le coffre des absurdités des années 80. Candy Gronaz. Au milieu de la décennie, le groupe est alors une machine de guerre marketing. Les clips passent en boucle sur MTV. On y voit des quadras avant l'heure, habillés comme des profs de géographie en vacances, mimant des grooves ultra complexes devant des fonds de studio criards. C'est redoutablement efficace durant un temps. La chute est d'autant plus classique. Épuisement, tensions internes, rancœur, etc. etc. Au début des années 90, Level 42 cesse d'être à la mode, mais avec 30 millions de disques vendus, la villa en Provence pouvait sortir de terre. Aujourd'hui, le groupe est devenu un plaisir coupable, on se gausse de leur esthétique digne d'une pub pour les assurances, mais dès que l'intro de Lessons in Love résonne, on demande à tout le monde de la boucler et on monte le son à fond les ballons. C'est la musique comme on l'aime. Vue sur YouTube, 69 millions. Durée de la chanson, 3 minutes 55, Level 42, Lessons in Love.

tu as aimé Lessons in Love de Level 42, alors tu devrais aimer les épisodes sur Prefab Sprout, Robert Palmer ou Bruce Hornsby. 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Sauf le dimanche, gros naze à des lessives en retard et du chablis au frais. En attendant, si tu as des choses à redire sur l'artiste du jour ou simplement envie de parler musique, retrouvons-nous sur le web du podcast www.goodmorningmusic.net.

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1: C'est presque une journée d'été qui nous attend pour ce jeudi 15 octobre avec de très belles éclaircies sur toute la partie nord du pays. Et puis sur la partie sud, c'est un grand soleil qui est annoncé. Les températures, quant à elles, sont largement au-dessus des normales de saison avec entre 7 et 15 déjà au réveil. Et puis on prévoit jusqu'à 23 degrés du côté de Lille. Il fera 25 à Auxerre, 26 à Limoges et Aurillac, 29 degrés à Bordeaux et jusqu'à 30 degrés pour la maximale à Tarbes.
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3: Bonjour, troisième rencontre de crise face au mouvement lycéen. Les organisations lycéennes doivent être reçues cet après-midi par le ministre de l'Éducation, Édouard Geffray. Pierre Sourza, représentant de l'organisation Les Lycéens, réclame des réponses concrètes sur Parcoursup et le bâti scolaire. Les syndicats jugent les engagements actuels insuffisants et appellent à intensifier la mobilisation, notamment en rejoignant les manifestations prévues ce samedi. Du côté du bilan humain, le Premier ministre Sébastien Lecornu a annoncé ce mercredi que 937 membres des forces de l'ordre, 248 élèves et 149 personnels éducatifs ont été blessés depuis le début du mouvement. Dans ce contexte, la colère gagne aussi les forces de l'ordre. Le syndicat de police Alliance annonce le dépôt d'une plainte contre l'État pour mise en danger de la vie d'autrui et dénonce des consignes floues et des injonctions contradictoires adressées aux policiers sur le terrain. À Aubagne, l'adolescent de 14 ans qui a blessé par balle un principal et une enseignante a été mis en examen et placé en détention provisoire. Poursuivi pour tentative d'assassinat terroriste, il a reconnu les faits tout en contestant l'intention de tuer. Il a expliqué avoir mûri son projet depuis plusieurs mois et avoir agit par vengeance et sous l'influence d'une mouvance fascinée par les tueries de masse. Un chiffre inquiétant dévoilé par le ministère de l'Intérieur, 111 femmes tuées par leur conjoint ou ex-compagnon en 2025 en France. Au total, on a recensé 136 morts l'an dernier, soit un décès tous les 3 jours. Plus d'un tiers des victimes avaient déjà signalé des violences. Du côté du budget 2027, les députés ont approuvé la participation française au budget de l'UE fixé à 30,9 milliards d'euros pour l'année prochaine. Les députés par ailleurs favorables à l'extension de la taxation des aliments sucrés. Le texte du gouvernement prévoit d'étendre la taxe soda aux produits pré-emballés les plus riches en sucre. Un budget également à plusieurs milliers de milliards d'euros au menu du Conseil européen qui débute ce jeudi. Les dirigeants des 27 se réunissent à Bruxelles pour négocier le cadre financier 2028-2034. La Commission européenne propose 2000 milliards d'euros axés notamment sur la défense, mais certains pays, dits frugaux, menés par l'Allemagne, exigent d'importantes coupes budgétaires. Enfin du football avec en Ligue des Champions le PSG qui s'en est bien sorti hier en s'imposant 4-2 sur la pelouse de Manchester City pendant la deuxième journée de la phase de ligue.
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Salut les gourmands, salut les gourmandes, c'est l'heure de la petite recette du jour. Aujourd'hui, je vous propose une daube provençale. Pour 4 personnes, il vous faudra 1,2 kg de gîte, 50 g de lardons, un oignon, 3 gousses d'ail, 2 carottes, un clou de girofle, un bouquet garni, une feuille de laurier, une branche de thym, une bouteille de vin rouge, une boîte de concentré de tomate, 2 cuillères à soupe d'huile d'olive, du sel et du poivre. Préparation 10 minutes, cuisson 3h10. La veille, coupez la viande de bœuf en morceaux, pelez les gousses d'ail et l'oignon, coupez ce dernier en 4 et piquez-en un morceau avec le clou de girofle, épluchez les carottes et coupez-les en rondelles. Déposez le tout dans un saladier, arrosez de vin, ajoutez le bouquet garni, le thym, le laurier, salé et poivré. Mélangez, couvrez, puis laissez mariner au réfrigérateur jusqu'au lendemain. Au moment de cuisiner la daube, versez le contenu du saladier dans une fine passoire de façon à filtrer la marinade dans un récipient et à récupérer la viande et les aromates. Égouttez les morceaux de viande sur du papier absorbant, puis faites-les revenir et dorer quelques minutes dans une cocotte allant au four avec l'huile d'olive. Ajoutez alors les lardons, les carottes et les oignons, saupoudrez de farine et mélangez le tout. Laissez cuire 5 minutes à feu moyen fort, puis ajoutez le bouquet garni, l'ail, le jus de la marinade, du sel et du poivre. Portez à ébullition, puis couvrez. Baissez le feu et laissez mijoter 3 heures, soit à feu doux, soit au four préchauffé à thermostat 5, 150 degrés. Bon appétit! 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

0: Voici votre horoscope de ce mercredi 14 octobre. Bélier, votre franchise ne sera peut-être pas appréciée de tous, mais vous resterez habile. Taureau, attention à vos réactions parfois trop impulsives concernant les dossiers sensibles. Gémeaux, c'est le bon moment de vous débarrasser de charges trop envahissantes. Cancer, malgré des dossiers urgents à rendre, vous aurez beaucoup de sérénité et de liberté. Lion, vous semblez soucieux de ne pas arriver à convaincre vos proches qu'ils peuvent avoir confiance en vous. Vierge, un nouveau chemin s'ouvre devant vous, une petite hésitation pourrait apparaître. Balance, les kilomètres risquent de s'accumuler et la pause pourrait se faire désirer. Scorpion, vous entrez dans une phase où la quiétude règne enfin sur tous les plans. Sagittaire, profitez-en, cette journée est la vôtre, tout devrait vous sourire aujourd'hui. Capricorne, le calme revient dans votre esprit et cela fait du bien à tout le monde, surtout à votre cerveau. Verseau, vous êtes au top, votre créativité sera votre plus grande qualité aujourd'hui. Et Poisson, il y aura du mouvement dans votre journée, les choses bougent en votre faveur.
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1: Bonjour, alors que le mouvement lycéen se poursuit, le syndicat de police Alliance, proche de l'extrême droite, va déposer une plainte contre l'État pour mise en danger de la vie d'autrui. Il dénonce des consignes floues et des injonctions contradictoires adressées aux forces de l'ordre. Les députés ont rejeté hier en commission une mesure phare du budget de la sécurité sociale pour 2027 qui devait rapporter 3,7 milliards d'euros en réduisant certains allègements de cotisations patronales. Plusieurs élus de gauche et du MoDem dénoncent une grave perte de recettes alors que la sécurité sociale est déjà déficitaire. 14 millions de retraités du secteur privé sont concernés. Réunis hier, les syndicats et le patronat qui gèrent le régime de retraite complémentaire AGIRC et ARCO ont décidé d'augmenter les pensions de 1,4% à compter du 1er novembre. Cette décision intervient après une négociation particulièrement tendue. La cour d'assises des Pyrénées-Orientales a condamné hier à 30 ans de réclusion criminelle deux frères, Khaled et Raouf Ben Abdeljalil, accusés d'avoir commandité l'incendie d'une épicerie en 2022 à Saint-Laurent-de-la-Salanque, près de Perpignan. Le feu avait embrasé deux immeubles et tué 8 personnes, dont 2 enfants en bas âge. Une aide-soignante de 53 ans a été mise en examen et placée en détention provisoire car elle est soupçonnée d'avoir empoisonné des résidentes d'un EHPAD de Menton dans les Alpes-Maritimes pour leur dérober des bijoux. Une enquête ouverte après l'hospitalisation d'une pensionnaire présentant une somnolence anormale porte également sur le décès suspect d'une autre résidente en juillet. Déjà condamnée en 2019 pour des vols au préjudice de personnes âgées, la suspecte a reconnu avoir drogué des résidents et commis des vols, mais conteste toute intention d'homicide. C'est la fin de ce flash, une très bonne journée à toutes et à tous.
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ce jeudi 15 octobre avec de très belles éclaircies sur toute la partie nord du pays et puis sur la partie sud. C'est un grand soleil qui est annoncé. Les températures, quant à elles, sont largement au-dessus des normales de saison avec entre 7 et 15 déjà au réveil. Et puis on prévoit jusqu'à 23 degrés du côté de Lille. Il fera 25 à Auxerre, 26 à Limoges et Aurillac, 29 degrés à Bordeaux et jusqu'à 30 degrés pour la maximale à Tarbes.

Excellent jeudi 15 octobre 2026, voici votre éphéméride pour cette journée. Bonne fête aux Thérèse d'Avila. Aujourd'hui, c'est la journée mondiale du lavage de mains, à vos savons et frottez bien. Allez, bon anniversaire à vous les natifs du 15 octobre. Vous êtes le même jour, sachez-le. Kebony de la Starac 2024 qui fête ses 22 ans. Didier Deschamps, le désormais ex-sélectionneur des Bleus, fête ses 58 ans. Excellent anniversaire également à David Trezeguet, champion du monde 98, champion d'Europe en 2000, il fête ses 49 ans. Enfin, dans l'éphéméride de cette journée, le 15 octobre 1912, il y a 114 ans, parution de Tarzan, Seigneur de la Jungle, le premier roman consacré aux aventures de Tarzan, publié pour la première fois en France en 1926 sous le titre Tarzan chez les singes. Bon jeudi 15 octobre.

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0: La diplomate de retour cette semaine sur Netflix avec une saison 4 qui dévoile une nouvelle crise politique dans laquelle Kate doit affronter l'alliance formée par la présidente Grace Payne et son propre mari. Après les événements de la troisième saison, elle découvre qu'ils ont participé à une opération destinée à s'emparer de l'arme la plus puissante de la Russie. Leur initiative clandestine menace désormais de provoquer une rupture entre les États-Unis et le Royaume-Uni, voire de précipiter Washington dans une nouvelle guerre.
1: Excusez-moi s'il vous plaît, puis-je avoir quelques instant seul avec mon époux.
2: Le sous-marin russe qui s'est échoué au large des côtes britanniques transportait une arme apocalyptique. Vous l'avez volé. Mon inquiétude, c'est que Grace et toi ensemble, vous soyez, oui je vais le dire, dangereux.
3: Wow.
2: Qui appuie sur la pédale de frein quand vous n'êtes que tous les deux?
4: Avec les Russes, ce qui fonctionne, c'est la force, pas l'apaisement.
3: Grace a changé. Je ne sais pas ce qui se passe. J'ai besoin d'un boulot qui me tiendra éloigné. À Londres.
2: Super idée.
0: Les rapprochements politiques entre les uns vont fragiliser les mariages des autres, tandis que les décisions prises à la Maison-Blanche menacent directement l'alliance anglo-américaine. Netflix nous propose également la série documentaire Tyson.

0: 4 épisodes, elle retrace l'ascension, les controverses et l'évolution personnelle de Mike Tyson. Elle donne la parole à l'ancien champion, à ses proches et à plusieurs témoins de sa carrière, de son enfance difficile à Brooklyn, à sa découverte de la boxe et son ascension fulgurante. En 1986, à 20 ans, Mike Tyson est devenu le plus jeune champion du monde des poids lourds de l'histoire, avant de régner comme champion incontesté entre 1987 et 1990. La série ne se limite pas à sa victoire sportive, elle aborde également son incarcération, ses problèmes d'addiction et d'argent, ses effondrements publics ainsi que les controverses qui ont durablement marqué son image et son héritage. Sur Disney+, cette semaine, Vision Quest, une série Marvel avec Paul Bettany dans le rôle de Vision. Elle prolonge les événements de WandaVision et de Agatha Along dans l'univers de Marvel Cinematic Universe. Après sa réactivation, Vision s'est éloigné de ceux qui voulaient l'utiliser comme une arme. Il cherche désormais comment poursuivre son existence et consulte les intelligences artificielles présentes dans sa programmation, dont Ultron. Lorsqu'il devient la cible d'une prime, il prend la fuite avec Thomas Shepard, un jeune garçon dont l'identité pourrait être liée à son fils.
1: Qui suis-je ? Je suis Vision. Du moins, j'étais Vision. J'ai son visage, mais pas sa vertu. Tout ce que j'ai, c'est son nom.
2: Bienvenue à la maison, Vision.
1: Cette maison devient surpeuplée, Vision.
3: Ultron !
4: Avatar humain uniquement.
5: Monsieur, il est très dangereux de le laisser vivre avec nous.
6: Mais nous sommes liés tous les deux,
7: c'est ton père, ton papa, ton papou.
0: Après les super-héros, une adaptation du manga Cat's Eyes. Camille Lou, Constance Labbé et Claire Romain de retour dans la saison 2, 8 épisodes de 52 minutes proposés sur Disney+, avant leur diffusion sur TF1. Tam, Cilia et Alexia Chamad, trois sœurs, sont devenues voleuses d'œuvres d'art afin d'élucider la disparition de leur père. Leur enquête avait commencé lorsqu'un tableau lui ayant appartenu avait refait surface lors d'une exposition organisée à la Tour Eiffel. Cette deuxième saison commence alors que les sœurs retrouvent la trace de leur père au Mont-Saint-Michel pour tenter de le sauver et d'identifier la tête du réseau de trafiquants d'art qu'elles cherchent à faire tomber. Elles doivent récupérer un mystérieux tableau.
8: Tu lui as déjà demandé droit dans les yeux si c'était L416. Finissons-en.
9: Tant que leur réseau existe, on ne sera jamais en sécurité.
8: Qu'elle soit encore dans les parages pendant un cambriolage de ce calibre, c'est un concours de circonstances.
10: Je sais pas ce que tu es en train de faire, mais... je sais que tu le fais pour une bonne raison.
8: Soit on la chope, t'as compris ? Et si c'est pas toi, c'est moi.
0: À noter l'arrivée de Tom Leb dans le rôle du Marquis, un voleur charismatique dont les intentions demeurent incertaines. Sur HBO Max, Crystal Lake, série préquelle de Vendredi 13 qui débarque à l'occasion d'Halloween. Linda Cardellini incarne Pamela, la mère de Jason. Près d'un an après la noyade de son fils, elle vit toujours à proximité du lac où le jeune Jason a trouvé la mort. Incapable de surmonter son deuil, elle voit son passé ressurgir lorsque deux inconnus viennent l'interroger et déclenchent une succession d'événements inquiétants dans la petite communauté. Un nouveau chapitre d'une saga lancée au cinéma en 1980. La saison 4 de Tulsa King, portée par Sylvester Stallone, débarque sur Paramount+. Dwight Manfredi cherche à légaliser son empire et à protéger l'équipe qu'il a constituée à Tulsa. Ses ambitions sont contrariées par des responsables politiques corrompus, de nouveaux adversaires et une perte personnelle qui réveille les réflexes criminels qu'il tentait de maîtriser. La ville devient alors un nouveau champ de bataille. Plus Dwight tente de préserver ce qu'il a construit, plus ses décisions le replacent au centre des violences et des rapports de force qui ont marqué sa vie au sein de la mafia. Avant même ce retour, la plateforme a déjà confirmé une saison 5. Voilà pour les sorties séries de la semaine. On se retrouve la semaine prochaine.
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3: Bonjour, réunion prévue à 17h30 pour les organisations lycéennes qui doivent être reçues par Édouard Geffray. La troisième rencontre de ce type, puisque jeudi dernier, les lycéens et l'Union syndicale lycéenne s'étaient déjà entretenus avec le ministre de l'Éducation. Les deux organisations s'étaient dites insatisfaites et avaient appelé à la poursuite des actions. Pour leur faute de réponse satisfaisante, le mouvement est appelé à s'intensifier avec une grande manifestation prévue ce samedi. Le mouvement sera alors rejoint par plusieurs syndicats qui demandent une convergence des luttes et par les Gilets jaunes qui pourraient faire leur grand retour. Et puis c'est inédit ce matin, le blocage de la prestigieuse école de commerce HEC qui a commencé. Certains élèves dénoncent les frais de scolarité jugés aberrants, tandis que d'autres se positionnent uniquement en soutien au mouvement lycéen. Attention, si vous êtes dans la capitale, ce jeudi, 2000 taxis manifestent également de la porte-maillot à l'aéroport Charles de Gaulle contre l'anarchie des VTC. D'importants ralentissements sont à prévoir partout dans le secteur. À Aubagne, l'adolescent de 14 ans qui a blessé par balle un principal et une enseignante a été mis en examen et placé en détention provisoire. Il est poursuivi pour tentative d'assassinat terroriste et a reconnu les faits tout en contestant avoir eu l'intention de tuer. Un chiffre glaçant dévoilé par le ministère de l'Intérieur, 111 femmes tuées par leur conjoint ou ex-compagnon en 2025 en France, une hausse de 4% sur un an. Au total, on a recensé 136 morts l'an dernier, soit un décès tous les 3 jours. Plus d'un tiers des victimes avaient déjà signalé ces violences. Du côté du budget 2027, les députés ont approuvé la participation française au budget de l'UE fixé à près de 31 milliards d'euros pour l'année prochaine. Les députés également favorables à l'extension de la taxation des aliments sucré. Le texte du gouvernement prévoit d'étendre la taxe soda aux produits pré-emballés les plus riches en sucre. Et puis un budget à plusieurs milliers de milliards d'euros, celui-ci au menu du Conseil européen. Aujourd'hui, les dirigeants des 27 se réunissent à Bruxelles pour négocier le cadre financier 2028-2034. La Commission européenne propose 2000 milliards d'euros axés notamment sur la défense et la compétitivité. Enfin, il y avait du sport et du football hier soir avec le Paris Saint-Germain qui a gardé la tête froide pour s'imposer 4-2 sur la pelouse de Manchester City lors de la deuxième journée de la phase de Ligue 1.
4: Bonjour à toutes et à tous. On débute avec du football et la démonstration du PSG sur la pelouse de Manchester City. Hier soir, pour la deuxième journée de phase de Ligue des Champions, les Parisiens sont imposés 4-2 à l'Etihad Stadium. Doué, Dembélé, Vitinha et Akliou ont marqué les 4 buts parisiens. Haaland a inscrit un doublé pour City en 20 et avec cette éclatante victoire, le PSG prend les rênes du classement de cette phase de Ligue. Et sur les autres terrains hier soir, notez l'écrasante victoire de Liverpool, 6-3 à Linz avec un triplé de Bradley Barcola pour les Reds. Le Real Madrid est allé renverser l'AS Roma 4-3 après avoir été mené 3-1 jusqu'à la 83e minute. Les Madrilènes ont ensuite marqué 3 buts en 7 minutes pour s'imposer. Notez également la victoire surprise des Norvégiens de Bodø Glimt face au Borussia Dortmund 1-0, mais aussi le 6-0 infligé par Aston Villa à Fenerbahçe. Et ce soir, deuxième journée de Ligue Europa, l'OL accueille le Crystal Palace de son ancien coach Pierre Save. Et des retrouvailles qui risquent d'être chargées en émotion au Groupama Stadium. Un coup d'envoi à 18h45. Et puis à 21h, l'OM accueillera l'Olympiakos de Rémi Cabella. Et Rennes sera opposé au Grec de l'OFI Crète. Et puis en Ligue Conférence, Monaco se déplace au CSKA Sofia à 18h45. Autre Coupe d'Europe, mais en basket cette fois. Et le Paris Basket qui s'est incliné à domicile face aux Italiens du Virtus Bologne. Un revers 96-94 malgré les 23 points de Tyson Etienne. Au classement d'Euroleague, le Paris Basket est 19e et donc avant-dernier. L'ASVEL est 15e. C'est le Panathinaikos qui est en tête avec 100% de victoire sur les 5 premiers matchs. La 6e journée débute dès ce soir avec le déplacement de l'ASVEL au Real Madrid. Demain, le Paris Basket sera à l'étoile rouge de Belgrade. En rugby, coup dur pour le Stade Toulousain et l'équipe de France. Le deuxième ligne, Thibaut Flamand, est forfait pour plusieurs semaines après sa blessure à l'épaule. Il manquera donc le championnat des nations en novembre. Et puis la Diagonale des Fous qui s'élance ce soir à 22h à La Réunion. 180 km, 10 200 de dénivelé positif. Le vainqueur est attendu vendredi soir. Le dernier doit arriver avant dimanche 16h. Très belle journée des sports.
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1: Salut les gourmands, salut les gourmandes, c'est l'heure de la petite recette du jour. Aujourd'hui, je vous propose un filet de canard laqué au four. Pour 6 personnes, il vous faudra 6 filets de canard, 50 g de miel, 5 cl de sauce soja, 5 cl de vinaigre balsamique, 5 cl d'huile d'olive et de l'huile d'arachide. Préparation 30 minutes, cuisson 20 minutes. Préchauffez le four à thermostat 7, 200 degrés, salez les filets de canard. Chauffez la poêle avec un filet d'huile et faites-y revenir les filets 2 minutes de chaque côté à feu vif. Retirez du feu et déposez les filets sur une plaque de four poivrée. Dégraissez la poêle et versez-y le miel, le vinaigre et la sauce soja portée à ébullition. Nappez les filets de canard de cette sauce et passez au four durant 8 minutes. Servez votre filet de canard laqué au four aussitôt accompagné d'une poêlée de légumes ou de nouilles sautées par exemple. Bon appétit! 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

Voici votre horoscope de ce mercredi 14 octobre. Bélier, votre franchise ne sera peut-être pas appréciée de tous, mais vous resterez habile. Taureau, attention à vos réactions parfois trop impulsives concernant les dossiers sensibles. Gémeaux, c'est le bon moment de vous débarrasser de charges trop envahissantes. Cancer, malgré des dossiers urgents à rendre, vous aurez beaucoup de sérénité et de liberté. Lion, vous semblez soucieux de ne pas arriver à convaincre vos proches qu'ils peuvent avoir confiance en vous. Vierge, un nouveau chemin s'ouvre devant vous, une petite hésitation pourrait apparaître. Balance, les kilomètres risquent de s'accumuler et la pause pourrait se faire désirer. Scorpion, vous entrez dans une phase où la quiétude règne enfin sur tous les plans. Sagittaire, profitez-en, cette journée est la vôtre, tout devrait vous sourire aujourd'hui. Capricorne, le calme revient dans votre esprit et cela fait du bien à tout le monde, surtout à votre cerveau. Verseau, vous êtes au top, votre créativité sera votre plus grande qualité aujourd'hui. Et Poisson, il y aura du mouvement dans votre journée, les choses bougent en votre faveur.

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1: Bonjour. Alors que le mouvement lycéen se poursuit, le syndicat de police Alliance, proche de l'extrême droite, va déposer une plainte contre l'État pour mise en danger de la vie d'autrui. Il dénonce des consignes floues et des injonctions contradictoires adressées aux forces de l'ordre. Les députés ont rejeté hier en commission une mesure phare du budget de la sécurité sociale pour 2027 qui devait rapporter 3,7 milliards d'euros en réduisant certains allègements de cotisations patronales. Plusieurs élus de gauche et du MoDem dénoncent une grave perte de recettes alors que la sécurité sociale est déjà déficitaire. 14 millions de retraités du secteur privé sont concernés. Réunis hier, les syndicats et le patronat qui gèrent le régime de retraite complémentaire, Agirc et Arco, ont décidé d'augmenter les pensions de 1,4% à compter du 1er novembre. Cette décision intervient après une négociation particulièrement tendue. La cour d'assises des Pyrénées-Orientales a condamné hier à 30 ans de réclusion criminelle deux frères, Khaled et Raouf Ben Abdeljelil, accusés d'avoir commandité l'incendie d'une épicerie en 2022 à Saint-Laurent de la Salanque, près de Perpignan. Le feu avait embrasé deux immeubles et tué 8 personnes, dont 2 enfants en bas âge. Une aide-soignante de 53 ans a été mise en examen et placée en détention provisoire car elle est soupçonnée d'avoir empoisonné des résidentes d'un EHPAD de Menton dans les Alpes-Maritimes pour leur dérober des bijoux. Une enquête ouverte après l'hospitalisation d'une pensionnaire présentant une somnolence anormale porte également sur le décès suspect d'une autre résidente en juillet. Déjà condamnée en 2019 pour des vols au préjudice de personnes âgées, la suspecte a reconnu avoir drogué des résidents et commis des vols, mais conteste toute intention d'homicide. C'est la fin de ce flash, une très bonne journée à toutes et à tous.
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Excellent jeudi 15 octobre 2026, voici votre éphéméride pour cette journée. Bonne fête aux Thérèse d'Avila. Aujourd'hui, c'est la journée mondiale du lavage de mains, à vos savons et frottez bien. Allez, bon anniversaire à vous les natifs du 15 octobre. Vous êtes le même jour, sachez-le. Kéboni de la Starac 2024 qui fête ses 22 ans. Didier Deschamps, le désormais ex-sélectionneur des Bleus, fête ses 58 ans. Excellent anniversaire également à David Trezeguet, champion du monde 98, champion d'Europe en 2000, il fête ses 49 ans. Enfin, dans l'éphéméride de cette journée, le 15 octobre 1912, il y a 114 ans, parution de Tarzan, Seigneur de la Jungle, le premier roman consacré aux aventures de Tarzan, publié pour la première fois en France en 1926 sous le titre Tarzan chez les singes. Bon jeudi 15 octobre avec nous.

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3: Bonjour, réunion prévue à 17h30 pour les organisations lycéennes qui doivent être reçues par Édouard Geffray. La troisième rencontre de ce type, puisque jeudi dernier, les lycéens et l'Union syndicale lycéenne s'étaient déjà entretenus avec le ministre de l'Éducation. Les deux organisations s'étaient dites insatisfaites et avaient appelé à la poursuite des actions. Pour leur faute de réponse satisfaisante, le mouvement est appelé à s'intensifier avec une grande manifestation prévue ce samedi. Le mouvement sera alors rejoint par plusieurs syndicats qui demandent une convergence des luttes et par les Gilets jaunes qui pourraient faire leur grand retour. Et puis c'est inédit ce matin, le blocage de la prestigieuse école de commerce HEC qui a commencé. Certains élèves dénoncent les frais de scolarité jugés aberrants, tandis que d'autres se positionnent uniquement en soutien au mouvement lycéen. Attention, si vous êtes dans la capitale, ce jeudi, 2000 taxis manifestent également de la Porte Maillot à l'aéroport Charles de Gaulle contre l'anarchie des VTC. D'importants ralentissements sont à prévoir partout dans le secteur. À Aubagne, l'adolescent de 14 ans qui a blessé par balle un principal et une enseignante a été mis en examen et placé en détention provisoire. Il est poursuivi pour tentative d'assassinat terroriste et a reconnu les faits tout en contestant avoir eu l'intention de tuer. Un chiffre glaçant dévoilé par le ministère de l'Intérieur, 111 femmes tuées par leur conjoint ou ex-compagnon en 2025 en France, une hausse de 4% sur un an. Au total, on a recensé 136 morts l'an dernier, soit un décès tous les 3 jours. Plus d'un tiers des victimes avaient déjà signalé ces violences. Du côté du budget 2027, les députés ont approuvé la participation française au budget de l'UE fixé à près de 31 milliards d'euros pour l'année prochaine. Les députés également favorables à l'extension de la taxation des aliments sucrés. Le texte du gouvernement prévoit d'étendre la taxe soda aux produits préemballés les plus riches en sucre. Et puis un budget à plusieurs milliers de milliards d'euros, celui-ci au menu du Conseil européen. Aujourd'hui, les dirigeants des 27 se réunissent à Bruxelles pour négocier le cadre financier 2028-2034. La Commission européenne propose 2000 milliards d'euros axés notamment sur la défense et la compétitivité. Enfin, il y avait du sport et du football hier soir avec le Paris Saint-Germain qui a gardé la tête froide pour s'imposer 4-2 sur la pelouse de Manchester City lors de la deuxième journée de la phase de Ligue 1.
4: Bonjour à toutes et à tous. On débute avec du football et la démonstration du PSG sur la pelouse de Manchester City hier soir pour la deuxième journée de phase de Ligue des Champions. Les Parisiens sont imposés 4-2 à l'Etihad Stadium. Doué, Dembélé, Vitinha et Akliou ont marqué les 4 buts parisiens. Haaland a inscrit un doublé pour City en 20 et avec cette éclatante victoire, le PSG prend les rênes du classement de cette phase de Ligue. Et sur les autres terrains hier soir, notez l'écrasante victoire de Liverpool 6-3 à Linz avec un triplé de Bradley Barcola pour les Reds. Le Real Madrid est allé renverser l'AS Roma 4-3 après avoir été mené 3-1 jusqu'à la 83e minute. Les Madrilènes ont ensuite marqué 3 buts en 7 minutes pour s'imposer. Notez également la victoire surprise des Norvégiens de Bodø Glimt face au Borussia Dortmund 1-0, mais aussi le 6-0 infligé par Aston Villa à Fenerbahçe. Et ce soir, deuxième journée de Ligue Europa, l'OL accueille le Crystal Palace de son ancien coach Pierre Save. Des retrouvailles qui risquent d'être chargées en émotion au Groupama Stadium. Un coup d'envoi à 18h45. Et puis à 21h, l'OM accueillera l'Olympiakos de Rémi Cabella. Et Rennes sera opposé au Grec de l'OFI Crète. Et puis en Ligue Conférence, Monaco se déplace au CSKA Sofia à 18h45. Autre Coupe d'Europe, mais en basket cette fois. Et le Paris Basket qui s'est incliné à domicile face aux Italiens du Virtus Bologne. Un revers 96-94 malgré les 23 points de Tyson Etienne. Au classement d'Euroleague, le Paris Basket est 19e et donc avant-dernier. L'ASVEL est 15e. C'est le Panathinaikos qui est en tête avec 100% de victoire sur les 5 premiers matchs. La 6e journée débute dès ce soir avec le déplacement de l'ASVEL au Real Madrid. Demain, le Paris Basket sera à l'étoile rouge de Belgrade. En rugby, coup dur pour le Stade Toulousain et l'équipe de France. Le deuxième ligne, Thibaut Flamand, est forfait pour plusieurs semaines après sa blessure à l'épaule. Il manquera donc le championnat des Nations en novembre. Et puis la Diagonale des Fous qui s'élance ce soir à 22h à La Réunion. 180 km, 10 200 m de dénivelé positif. Le vainqueur est attendu vendredi soir. Le dernier doit arriver avant dimanche 16h. Très belle journée de sport.
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4: Bonjour à tous. Après plusieurs semaines de mobilisation, les organisations lycéennes doivent être reçues pour la troisième fois ce jeudi par le ministre de l'Éducation, Édouard Geffray. La réunion est prévue en fin d'après-midi. Et ce matin, la prestigieuse école de commerce HEC a rejoint le mouvement des lycéens. Elle n'est pas la seule. Les étudiants de l'École nationale supérieure des arts et techniques du théâtre bloquent aussi leur établissement. Et c'est totalement inédit, selon Le Progrès. Autre contestation, celle des taxis. Ils vont manifester aujourd'hui contre la concurrence des VTC. Concrètement, le collectif demande la mise en place immédiate de zones blanches afin d'y empêcher les plateformes VTC d'attribuer des courses dans certaines zones et couper court à la maraude illégale. L'acteur et réalisateur Francis Renaud, habitué des films d'Olivier Marchal comme 36 quai des Orfèvres, a été placé en détention provisoire après sa mise en examen pour viol en réunion, harcèlement et violence, des faits dénoncés par son ex-compagne. Dans les Bouches-du-Rhône, l'adolescent de 14 ans qui a tiré à plusieurs reprises dans son collège d'Aubagne, blessant le principal et une professeure, a été mis en examen et placé en détention provisoire à l'issue de sa garde à vue. Dans le même temps, un autre adolescent de 13 ans a été interpellé hier soir dans le nord de la France. Il aurait un lien avec le collégien qui a ouvert le feu. Les députés continuent l'examen du projet de budget de la Sécurité sociale. Au programme aujourd'hui, l'extension de la taxe soda aux produits préemballés, comme les gâteaux et les pâtisseries industrielles ou bien les céréales du petit-déjeuner. Une mesure approuvée en commission. Un fromage vendu dans toute la France chez Leclerc est rappelé en raison de la présence d'E. coli, une bactérie susceptible de provoquer de graves complications, notamment chez les enfants, selon Rappel Conso. Le produit rappelé est de la tome des Bauges AOP de la marque Nos Régions ont du talent. Et puis sport et football, le PSG a remporté son deuxième match de la Ligue des Champions hier soir en s'imposant 4-2 face à Manchester City.
5: Bonjour à toutes et à tous. On débute avec du football et la démonstration du PSG sur la pelouse de Manchester City hier soir. Pour la deuxième journée de phase de Ligue des Champions, les Parisiens sont imposés 4-2 à l'Etihad Stadium. Doué, Dembélé, Vitinha et Akliou ont marqué les 4 buts parisiens. Haaland a inscrit un doublé pour City en 20 et avec cette éclatante victoire, le PSG prend les rênes du classement de cette phase de Ligue. Et sur les autres terrains hier soir, notez l'écrasante victoire de Liverpool 6-3 à Linz avec un triplé de Bradley Barcola pour les Reds. Le Real Madrid est allé renverser l'AS Roma 4-3 après avoir été mené 3-1 jusqu'à la 83e minute. Les Madrilènes ont ensuite marqué 3 buts en 7 minutes pour s'imposer. Notez également la victoire surprise des Norvégiens de Bodø Glimt face au Borussia Dortmund 1-0, mais aussi le 6-0 infligé par Aston Villa à Fenerbahçe. Et ce soir, deuxième journée de Ligue Europa, l'OL accueille le Crystal Palace de son ancien coach Pierre Save. Des retrouvailles qui risquent d'être chargées en émotion au Groupama Stadium. Un coup d'envoi à 18h45. Et puis à 21h, l'OM accueillera l'Olympiakos de Rémi Cabella. Et Rennes sera opposé au Grec de l'OFI Crète. Et puis en Ligue Conférence, Monaco se déplace au CSKA Sofia à 18h45. Autre Coupe d'Europe, mais en basket cette fois. Et le Paris Basket qui s'est incliné à domicile face aux Italiens du Virtus Bologne. Un revers 96-94 malgré les 23 points de Tyson Etienne. Au classement d'Euroligue, le Paris Basket est 19e et donc avant-dernier. L'ASVEL est 15e. C'est le Panathinaikos qui est en tête avec 100% de victoire sur les 5 premiers matchs. La 6e journée débute dès ce soir avec le déplacement de l'ASVEL au Real Madrid. Demain, le Paris Basket sera à l'étoile rouge de Belgrade. En rugby, coup dur pour le Stade Toulousain et l'équipe de France. Le deuxième ligne, Thibaut Flamand, est forfait pour plusieurs semaines après sa blessure à l'épaule. Il manquera donc le championnat des Nations en novembre. Et puis la Diagonale des Fous qui s'élance ce soir à 22h à La Réunion. 180 km, 10 200 m de dénivelé positif. Le vainqueur est attendu vendredi soir. Le dernier doit arriver avant dimanche 16h. Très belle journée des sports.
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3: Bonjour à tous. Après plusieurs semaines de mobilisation, les organisations lycéennes doivent être reçues pour la troisième fois ce jeudi par le ministre de l'Éducation, Édouard Geffray. La réunion est prévue en fin d'après-midi. Et ce matin, la prestigieuse école de commerce HEC a rejoint le mouvement des lycéens. Elle n'est pas la seule. Les étudiants de l'École nationale supérieure des arts et techniques du théâtre bloquent aussi leur établissement. Et c'est totalement inédit selon Le Progrès. Autre contestation, celle des taxis. Ils vont manifester aujourd'hui contre la concurrence des VTC. Concrètement, le collectif demande la mise en place immédiate de zones blanches afin d'y empêcher les plateformes VTC d'attribuer des courses dans certaines zones et couper court à la maraude illégale. L'acteur et réalisateur Francis Renaud, habitué des films d'Olivier Marchal comme 36 Quai des Orfèvres, a été placé en détention provisoire après sa mise en examen pour viol en réunion, harcèlement et violence, des faits dénoncés par son ex-compagne. Dans les Bouches-du-Rhône, l'adolescent de 14 ans qui a tiré à plusieurs reprises dans son collège d'Aubagne, blessant le principal et une professeure, a été mis en examen et placé en détention provisoire à l'issue de sa garde à vue. Dans le même temps, un autre adolescent de 13 ans a été interpellé hier soir dans le nord de la France. Il aurait un lien avec le collégien qui a ouvert le feu. Les députés continuent l'examen du projet de budget de la Sécurité sociale. Au programme aujourd'hui, l'extension de la taxe soda aux produits préemballés, comme les gâteaux et les pâtisseries industrielles ou bien les céréales du petit déjeuner. Une mesure approuvée en commission. Un fromage vendu dans toute la France chez Leclerc est rappelé en raison de la présence d'E. coli, une bactérie susceptible de provoquer de graves complications, notamment chez les enfants, selon Rappel Conso. Le produit rappelé est de la tome des Bauges AOP de la marque Nos Régions ont du talent. Et puis sport et football, le PSG a remporté son deuxième match de la Ligue des Champions hier soir en s'imposant 4-2 face à Manchester City.
4: Bonjour à toutes et à tous. On débute avec du football et la démonstration du PSG sur la pelouse de Manchester City hier soir pour la deuxième journée de phase de Ligue des Champions. Les Parisiens sont imposés 4-2 à l'Etihad Stadium. Doué, Dembélé, Vitinha et Akliou ont marqué les 4 buts parisiens. Haaland a inscrit un doublé pour City en 20 et avec cette éclatante victoire, le PSG prend les rênes du classement de cette phase de Ligue. Et sur les autres terrains hier soir, notez l'écrasante victoire de Liverpool 6-3 à Linz avec un triplé de Bradley Barcola pour les Reds. Le Real Madrid est allé renverser l'AS Roma 4-3 après avoir été mené 3-1 jusqu'à la 83e minute. Les Madrilènes ont ensuite marqué 3 buts en 7 minutes pour s'imposer. Notez également la victoire surprise des Norvégiens de Bodø Glimt face au Borussia Dortmund 1-0, mais aussi le 6-0 infligé par Aston Villa à Fenerbahçe. Et ce soir, deuxième journée de Ligue Europa, l'OL accueille le Crystal Palace de son ancien coach Pierre Save. Des retrouvailles qui risquent d'être chargées en émotion au Groupama Stadium. Un coup d'envoi à 18h45. Et puis à 21h, l'OM accueillera l'Olympiakos de Rémi Cabella. Et Rennes sera opposé au Grec de l'OFI Crète. Et puis en Ligue Conférence, Monaco se déplace au CSKA Sofia à 18h45. Autre Coupe d'Europe, mais en basket cette fois, et le Paris Basket qui s'est incliné à domicile face aux Italiens du Virtus Bologne. Un revers 96-94 malgré les 23 points de Tyson Etienne. Au classement d'Euroleague, le Paris Basket est 19e et donc avant-dernier. Est 15e. C'est le Panathinaikos qui est en tête avec 100% de victoire sur les 5 premiers matchs. La 6e journée débute dès ce soir avec le déplacement de l'ASVEL au Real Madrid. Demain, le Paris Basket sera à l'étoile rouge de Belgrade. En rugby, coup dur pour le Stade Toulousain et l'équipe de France. Le deuxième ligne, Thibaut Flamand, est forfait pour plusieurs semaines après sa blessure à l'épaule. Il manquera donc le championnat des Nations en novembre. Et puis la Diagonale des Fous qui s'élance ce soir à 22h à La Réunion. 180 km, 10 200 m de dénivelé positif. Le vainqueur est attendu vendredi soir. Le dernier doit arriver avant dimanche 16h. Très belle journée des sports.
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1: Voici votre soirée télé pour ce jeudi 15 octobre. C'est parti avec votre série Intraçable ce soir sur TF1. Envoyé spécial sur France 2, le magazine d'Élise Lucet. Meurtre à Cayenne sur France 3. Du foot sur Canal+, avec la Ligue Europa, deuxième journée de la compétition. L'Olympique de Marseille reçoit l'Olympiakos. Le grand puzzle de Pompéi ce soir sur France 5. Et puis enfin ce soir sur M6 à partir de 21h10, Alerte à l'hôtel. 30 jours pour tout relancer. Votre nouveau magazine donc à découvrir. Voilà, excellente soirée. Bon jeudi.
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1: Voici votre soirée télé pour ce jeudi 15 octobre. C'est parti avec votre série Intraçable ce soir sur TF1. Envoyé spécial sur France 2, le magazine d'Élise Lucet. Meurtre à Cayenne sur France 3. Du foot sur Canal+, avec la Ligue Europa, deuxième journée de la compétition. L'Olympique de Marseille reçoit l'Olympiakos. Le grand puzzle de Pompéi ce soir sur France 5. Et puis enfin ce soir sur M6,

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1: Bonjour à tous. Après plusieurs semaines de mobilisation, les organisations lycéennes doivent être reçues pour la troisième fois ce jeudi par le ministre de l'Éducation, Édouard Geffray. La réunion est prévue en fin d'après-midi. Et ce matin, la prestigieuse école de commerce HEC a rejoint le mouvement des lycéens. Elle n'est pas la seule. Les étudiants de l'École nationale supérieure des arts et techniques du théâtre bloquent aussi leur établissement. Et c'est totalement inédit, selon Le Progrès. Autre contestation, celle des taxis. Ils vont manifester aujourd'hui contre la concurrence des VTC. Concrètement, le collectif demande la mise en place immédiate de zones blanches afin d'y empêcher les plateformes VTC d'attribuer des courses dans certaines zones et couper court à la maraude illégale. L'acteur et réalisateur Francis Renaud, habitué des films d'Olivier Marchal comme 36 Quai des Orfèvres, a été placé en détention provisoire après sa mise en examen pour viol en réunion, harcèlement et violence, des faits dénoncés par son ex-compagne. Dans les Bouches-du-Rhône, l'adolescent de 14 ans qui a tiré à plusieurs reprises dans son collège d'Aubagne, blessant le principal et une professeure, a été mis en examen et placé en détention provisoire à l'issue de sa garde à vue. Dans le même temps, un autre adolescent de 13 ans a été interpellé hier soir dans le nord de la France. Il aurait un lien avec le collégien qui a ouvert le feu. Les députés continuent l'examen du projet de budget de la Sécurité sociale. Au programme aujourd'hui, l'extension de la taxe soda aux produits préemballés, comme les gâteaux et les pâtisseries industrielles ou bien les céréales du petit déjeuner. Une mesure approuvée en commission. Un fromage vendu dans toute la France chez Leclerc est rappelé en raison de la présence d'E. coli, une bactérie susceptible de provoquer de graves complications, notamment chez les enfants, selon Rappel Conso. Le produit rappelé est de la tome des Bauges AOP de la marque Nos Régions ont du talent. Et puis sport et football, le PSG a remporté son deuxième match de la Ligue des Champions hier soir en s'imposant 4-2 face

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